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1: Bonjour, bienvenue sur Radio Collège en ce premier jour du mois de juin. Ça y est, le mois de mai est terminé et on se retrouve en ce lundi 1er juin pour passer cette matinée ensemble de 9h jusqu'à 11h. Pour le moment, vous écoutez Radio Collège, il est tout juste 9h. Et on s'intéresse à l'actualité avec le Flash Info. Près de 200 personnes se sont rassemblées samedi 30 mai devant l'hôtel de ville de La Rochelle pour dénoncer la politique jugée plus répressive à l'égard des sans-abri. À l'appel d'associations, de syndicats et de partis politiques, les manifestants ont exprimé leur soutien aux personnes à la rue, visées par un arrêté anti-mendicité renforcé par la nouvelle majorité municipale. Plusieurs témoignages de sans domicile fixe se sont succédés, décrivant un durcissement des contrôles et des verbalisations dans le centre-ville. On se fait systématiquement chasser, raconte Johan, 42 ans, qui dit devoir dissimuler sa quête pour éviter les amendes. Comme d'autres, il explique dépendre de la Manche pour subvenir à ses besoins quotidiens. Les participants ont appelé à davantage de tolérance et à la préservation d'espaces où les plus précaires peuvent rester et s'exprimer.

Orcal boréal adulte a été retrouvé échoué et mort samedi matin sur une plage de Rive-du-Plage sur l'île de Ré. L'alerte avait été donnée dans la nuit de vendredi à samedi après le signalement d'une baleine en difficulté au large. Un important dispositif a été déployé, mobilisant notamment l'Observatoire Pélagis, les pompiers, les gendarmes et la SNSM. Malgré ses efforts, le cétacé a été retrouvé sans vie au petit matin, échoué à proximité du rivage. La dépouille a été évacuée dans la soirée de samedi. Une autopsie doit être réalisée afin de déterminer les causes de la mort. Il s'agit du deuxième échouage de baleine recensé en quelques jours sur la façade atlantique. Une enseignante d'anglais a été agressée mercredi 26 mai au collège Jean Guiton à Lagorre, près de La Rochelle. Selon le rectorat de Poitiers, la professeure tentait de s'interposer pour mettre fin à une bagarre entre élèves lorsqu'elle a été frappée par un collégien de 4e. Souffrant de plusieurs contusions, elle s'est vue prescrire 3 jours d'incapacité totale de travail et reste en état de choc. L'élève mis en cause a été immédiatement écarté puis remis à sa famille. Une mesure conservatoire d'interdiction d'accès à l'établissement a été prononcée dans l'attente d'un conseil de discipline. L'agression a également été signalée au procureur de la République. Il s'agit de la deuxième violence grave recensée en moins de 3 mois dans un collège du département, après une agression au couteau survenue en mars à La Rochelle. À seulement 11 ans, Lynn Bourdel s'apprête à monter sur une scène parisienne pour défendre sa passion de la lecture. Cette élève de CM2 à l'école Jean Moulin d'Angoulins près de La Rochelle s'est qualifiée pour la finale nationale du concours Les Petits Champions de la Lecture. Parmi les 15 finalistes retenus sur des milliers de participants à travers la France, la jeune Charentaise Maritime portera ses chances le 24 juin au Théâtre de la Porte Saint-Martin à Paris. Le géologue rochelais Éric Chaumillon publie un nouvel ouvrage consacré au dérèglement climatique et à ses effets sur le littoral. Intitulé « Mon carnet de bord de mer », ce troisième livre se veut accessible et pédagogique à destination du grand public. Pensé comme un projet pratique à mi-chemin entre le guide et le carnet de vacances, l'ouvrage a été conçu pour accompagner les lecteurs jusque sur la plage. Il aborde des notions complexes, vagues, marées, érosion, ou encore tempête, de manière simple, sans ton culpabilisant. Distribué notamment via le parc naturel régional du Marais Poitevin et soutenu par la Massif, le livre est disponible en librairie depuis le 22 mai. Son ambition, sensibiliser sans alarmer, dans un contexte marqué par un regain du climato-sceptisme. Le Stade Rochelais a parfaitement rempli sa mission lors de la 25e journée de Top 14. En déplacement à Montauban, les Maritimes se sont largement imposés, 71-15, empochant le bonus offensif indispensable pour rester en course aux phases finales. Malgré une entame de match hésitante, les jaunes et noirs ont rapidement pris le dessus, inscrivant pas moins de 11 essais contre 2 pour leur adversaire. Il s'agit de leur plus large succès de la saison. Grâce à cette victoire bonifiée, La Rochelle conserve toutes ses chance de qualification. Le verdict se jouera désormais à domicile samedi soir à 21h lors d'un match décisif face au Stade Français, avec une place dans le top 6 en ligne de mire. Sur La Rochelle, ça y est, hein, les fortes chaleurs se sont calmées. On revient des températures plus normales, en plus de saison. On a 19 degrés ce matin avec de belles éclaircies. Il fera jusqu'à 21 degrés, ressenti 26. Hein, et cet après-midi, 22 degrés. Et à partir de cette nuit, on aura des averses orageuses et de la pluie demain matin sur La Rochelle, selon Météo France.
Allez, on démarre la matinée en musique sur Radio Collège avec Ben Mazué et Pomme. C'est le titre J'attends, avant de se retrouver aux alentours de 9h10 pour une info bonne humeur.

J'attends de Ben Mazué et de Pomme sur Radio Collège. Il est 9h11, j'espère que vous passez une belle matinée à l'écoute de Radio Collège. En tous les cas, la vague matinale vous accompagne de 9h jusqu'à 11h avec voilà de la musique, des infos, bonne humeur comme chaque jour aux alentours de 9h11 et pas mal de rendez-vous tout au long de la matinée. Et je vous parle ce matin d'une histoire assez particulière. Depuis le 4 avril dernier, dans la commune, la commune de Guichen en Ille-et-Vilaine se mobilise pour soutenir Kabar Yurekli, un cuisinier turc de 38 ans. Employé en CDI au restaurant Point Grill depuis son ouverture, il fait pourtant l'objet d'une obligation de quitter le territoire français malgré une autorisation de travail valide. Face à cette situation, habitants, élus locaux et clients se sont largement mobilisés. Une pétition a notamment recueilli plus de 2000 signatures, poussant la préfecture à accepter de réexaminer son dossier. Arrivé en France avec un solide savoir-faire hérité de ses parents, boucher et cuisinier, Kabar Yurekli s'est imposé en seulement 2 ans comme un élément essentiel du restaurant. Pour ses employeurs, son départ représenterait non seulement une épreuve humaine, mais aussi un véritable risque pour la pérennité de l'établissement, tant il est difficile de recruter dans le secteur. Le remplacer serait particulièrement complexe, à noter également qu'il ne possède aucun antécédent judiciaire. Alors aujourd'hui, l'espoir repose sur un recours gracieux déposé par son avocat, soutenu par la mairie de Guichen ainsi que par la députée Mathilde Igné. Le cuisinier attend désormais la décision finale avec inquiétude, mais aussi avec gratitude face à l'élan de solidarité dont il a bénéficié.

Il est 9h21, vous écoutez Radio Collège et chaque matin à cette heure-là, c'est la chronique vraie du faux. Et ce matin, on s'attaque à deux idées reçues très populaires, souvent dites en même temps. J'ai transpiré, donc j'ai maigri. Ou transpirer, ça élimine les toxines. Alors, vrai ou faux? Alors, on va répondre calmement, point par point. D'abord, pourquoi on transpire? Eh bien, la transpiration, elle a une fonction très simple, réguler la température du corps. Quand il fait chaud, quand on fait du sport ou quand on est stressé, le corps transpire pour éviter la surchauffe. La sueur, c'est essentiellement de l'eau, un peu de sel et des traces de minéraux. Rien de magique là-dedans. Alors, est-ce que transpirer fait mincir? Non. Quand vous transpirez et que la balance descend, ce n'est pas de la graisse que vous perdez, c'est de l'eau. Et cette eau, vous la reprenez dès que vous buvez ou vous mangez. Donc la perte de poids est temporaire. Pour perdre de la graisse, il faut que le corps utilise ses réserves d'énergie. Et ça se fait grâce à l'activité physique, à l'alimentation et avec le temps. Pas grâce à la sueur. On peut transpirer énormément dans un sauna et ne brûler presque aucune calorie. Et à l'inverse, on peut brûler des calories sans transpirer beaucoup. Donc transpirer déjà, ce n'est pas un indicateur de minceur. Et les toxines alors? Eh bien ça, c'est un autre mythe très répandu. La transpiration élimine les toxines. Alors, en réalité, les vrais organes de détox du corps, ce sont le foie et les reins. Ce sont eux qui filtrent, transforment et éliminent les déchets, principalement via les urines et les selles. La sueur contient parfois des traces de certaines substances, même en quantité infime, tellement faible que ça ne joue aucun rôle réel dans l'élimination des toxines. Donc non, on ne se détoxifie pas en transpirant. Alors pourquoi on se sent mieux après avoir transpiré? Eh bien parce que le sport ou la chaleur libère des endorphines, détendent les muscles, améliorent la circulation et donnent une sensation de légèreté. Mais ce bien-être vient de l'activité et pas de l'élimination de toxines imaginaires. Donc c'est faux, hein, transpirer ne fait pas mincir, transpirer n'élimine pas les toxines. En revanche, transpirer sert à réguler la température du corps.

La foule d'Edith Piaf, bien évidemment, sur Radio Collège. Il est 9h26. On écoute un petit peu de musique, les Daft Punk, One More Time sur Radio Collège. On se retrouve juste après pour l'agenda.

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1: La SLEP, la Société laïque d'éducation populaire, donne rendez-vous aux Étrésiens et aux Étrésiennes samedi 6 juin pour une journée festive, musicale et conviviale. Ce sera au parc Jean Massé à l'église Saint-Étienne. Concerts, animations, jeux, restaurations seront au programme de cette nouvelle édition ouverte à tous et entièrement gratuite. Les festivités, elles débuteront dès 14h à l'église Saint-Étienne avec un concert acoustique des jeunes élèves de l'école de musique. Un moment intimiste qui mettra à l'honneur le travail et le talent de ces jeunes musiciens. À partir de 16h, direction la scène extérieure, installée au parc Jean Massé pour une série de concerts et de prestations autour des musiques actuelles amplifiées et des pratiques collectives. Et la soirée se poursuivra à 20h avec le groupe de rock les Winky Stots, attendu pour clôturer cette journée dans une ambiance festive et énergétique. Et bien sûr, tout au long de la journée, de l'après-midi, surtout, il y aura des animations pour toute la famille. Il y aura un espace jeu gratuit qui sera accessible aux petits comme aux grands. Il y aura par exemple des jeux gonflables, des jeux en bois, des animations et des activités pour tous les âges, des ateliers créatifs. Et il y aura une buvette et un espace de restauration qui seront également proposés sur place. Ça sera donc ce samedi 6 juin à partir de 14h, en entrée gratuite bien sûr, au parc Jean Massé et à l'église Saint-Étienne à Étré. La SLEP, ça se fête. Vous retrouvez toutes les infos directement sur etré.fr. Et puis, au programme aussi à venir cette semaine, direction les cabanes urbaines pour un atelier chant bien-être parentalité de 0 à 3 ans intergénérationnel. Ça sera donc demain de 10h15 à 11h30. Vous venez partager bien les joies de la voix, ses nuances, les sons qu'elle crée avec votre enfant et vos petits-enfants. La voix est un merveilleux vecteur de communication, même lorsque les mots ne sont pas encore là. Les sons se modulent, jouent ensemble, se dynamisent, se croisent et permettent toute une gamme d'expressions sensibles, perceptibles et vraies. Et donc, vous pouvez venir avec ce temps privilégié, ressourçant, harmonisant, qui va vous apporter plein de sérénité et de vitalité. C'est donc un atelier chant bien-être. Vous retrouvez toutes les informations directement sur le site lescabanesurbaines.fr. Il est déjà 9h35 sur Radio Collège. J'espère que vous passez une belle matinée en ce lundi 1er juin. On continue en musique avant de se retrouver dans quelques minutes pour la Minute Histoire. Pour le moment, c'est Dua Lipa qu'on écoute avec son titre One Kiss sur Radio Collège.

One Kiss, c'était Calvin Harris et Dua Lipa sur Radio Collège. Il est 9h39 et aujourd'hui, je vous emmène au Mexique à la rencontre d'une artiste hors du commun, Frida Kahlo. Née en 1907, Frida Kahlo voit sa vie basculer à l'âge de 18 ans lorsqu'elle est victime d'un grave accident de bus. Son corps est brisé et elle devra subir de nombreuses opérations tout au long de sa vie. Clouée au lit pendant de longs mois, elle commence à peindre. Mais Frida ne peint pas des paysages ou des scènes classiques, elle se peint elle-même. Ses autoportraits deviennent le miroir de sa souffrance, mais aussi de son identité. Son style est unique, mêlant réalisme, symbole et influence mexicaine. Elle y aborde des thèmes intimes, la douleur, l'amour, le corps ou encore la condition des femmes. Sa relation avec le peintre Diego Rivera, passionnée et tumultueuse, marque aussi profondément son œuvre. Longtemps restée dans l'ombre, Frida Kahlo est aujourd'hui reconnue comme une figure majeure de l'art du XXe siècle. Vous avez certainement déjà vu passer ses peintures, hein. Je vous invite à aller regarder si de nom ça ne vous dit rien. Je pense que de visuel, vous allez reconnaître. Frida Kahlo, elle meurt en 1954, mais son visage, ses tableaux et son histoire continuent d'inspirer le monde entier.

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Orelsan et Yamé, c'était le titre encore une fois sur Radio Collège. 9h47, c'est le moment de l'objet du jour et on continue avec les objets qui nous amènent tout doucement vers l'été. Et on parle évidemment d'un des symboles incontournables de cette saison-là, le barbecue. Ce moment où on cuisine dehors, entre amis ou en famille. Mais son origine remonte bien plus loin. La cuisson au feu existe depuis la préhistoire. Les humains font griller la viande directement sur des flammes ou sur des pierres chaudes. Le mot barbecue, lui, venait ou viendrait des Caraïbes, du terme barbacoa, utilisé par les peuples autochtones pour désigner une structure en bois sur laquelle on faisait cuire la viande au-dessus du feu. Au fil des siècles, cette technique se diffuse, notamment en Amérique, où elle devient une véritable tradition culinaire. Au XXe siècle, le barbecue moderne apparaît avec des grilles métalliques, puis des modèles à charbon, à gaz ou électrique. Et aujourd'hui, c'est autant un mode de cuisson qu'un moment de convivialité, un objet simple, mais qui transforme un repas en un véritable moment de partage.

Le temps de l'amour, Françoise Hardy est bon entendeur sur Radio Collège. Il est 9h55 et on commence la semaine avec l'une des révélations les plus marquantes de la scène francophone, Pierre Demar. Originaire de Belgique, il s'impose en quelques titres seulement grâce à un univers très reconnaissable, à la fois élégant, décalé et profondément artistique. Avant la musique, il s'intéresse beaucoup à l'image, à la mode et à la direction artistique, des influences que l'on retrouve très vite hein, dans ses clips et dans son esthétique globale. Chez lui, tout est pensé, les visuels, les couleurs, les références, ce qui donne à son projet une vraie cohérence, presque comme une œuvre complète. Il se fait connaître avec « Un jour, je marierai un ange », un morceau qui intrigue autant qu'il séduit par son écriture poétique, ses images fortes et sa production minimaliste. Le titre devient rapidement viral et lui permet de toucher un large public, notamment chez les plus jeunes. Dans la foulée, il confirme avec d'autres morceaux et surtout avec son premier album qui installe durablement son style. Pierre Demar propose une pop singulière à mi-chemin entre chansons françaises et influences internationales, avec parfois une certaine théâtralité dans l'interprétation. Ce qui fait sa force, c'est aussi sa capacité à créer une atmosphère. Ses chansons ne sont pas seulement des morceaux, mais de véritables univers, hein, souvent empreints de mélancolie, d'ironie et de sensibilité. Encore au début de sa carrière, il incarne déjà une nouvelle génération d'artistes francophones, libres, créatifs, très visuels et surtout capables de proposer une identité forte dès les premiers projets. Au lieu d'écouter « Un jour je marierai un ange » qu'on a déjà toutes et tous déjà entendu, on écoute un autre titre de son album, ça s'appelle « Enfant 2 ». C'est Pierre Demar sur Radio Collège.

Enfant 2, c'était Pierre Demar sur Radio Collège. On passe cette matinée ensemble, il est 10h. Et on s'intéresse à l'actualité avec le Flash Info. Près de 200 personnes se sont rassemblées samedi 30 mai devant l'hôtel de ville de La Rochelle pour dénoncer la politique jugée plus répressive à l'égard des sans-abri. À l'appel d'associations, de syndicats et de partis politiques, les manifestants ont exprimé leur soutien aux personnes à la rue, visées par un arrêté anti-mendicité renforcé par la nouvelle majorité municipale. Plusieurs témoignages de sans-domicile fixe se sont succédés, décrivant un durcissement des contrôles et des verbes dans le centre-ville. On se fait systématiquement chasser, raconte Johan, 42 ans, qui dit devoir dissimuler sa quête pour éviter les amendes. Un rorqual boréal adulte a été retrouvé échoué et mort samedi matin sur une plage de Rivedoux-Plage sur l'île de Ré. L'alerte avait été donnée dans la nuit de vendredi à samedi après le signalement d'une baleine en difficulté au large. Un important dispositif a été déployé, mobilisant notamment l'observatoire Pélagis, les pompiers et les gendarmes, la SNSM également. Malgré ses efforts, le cétacé a été retrouvé sans vie au petit matin, échoué à proximité du rivage. La dépouille a été évacuée dans la soirée de samedi. Une autopsie doit être réalisée afin de déterminer les causes de la mort. Il s'agit du deuxième échouage de baleines recensé en quelques jours sur la façade atlantique.

Une enseignante d'anglais a été agressée mercredi 26 mai au collège Jean Guiton à Lagor, près de La Rochelle. Selon le rectorat de Poitiers, la professeure tentait de s'interposer pour mettre fin à une bagarre entre élèves lorsqu'elle a été frappée par un collégien de 4e. Souffrant de plusieurs contusions, elle s'est vue prescrire 3 jours d'incapacité totale de travail et reste en état de choc. L'élève mis en cause a été immédiatement écarté puis remis à sa famille. Une mesure conservatoire d'interdiction d'accès à l'établissement a été prononcée dans l'attente d'un conseil de discipline. L'agression a également été signalée au procureur de la République. Il s'agit de la 2e violence grave recensée en moins de 3 mois dans un collège du département après une agression au couteau survenue en mars à La Rochelle. À seulement 11 ans, Lynn Bourdel s'apprête à monter sur une scène parisienne pour défendre sa passion de la lecture. Cette élève de CM2 à l'école Jean Moulin d'Angoulins près de La Rochelle s'est qualifiée pour la finale nationale du concours Les Petits Champions de Lecture. Parmi les 15 finalistes retenus sur des milliers de participants à travers la France, la jeune Charentaise maritime portera ses chances le 24 juin au théâtre de la Porte Saint-Martin à Paris. Le Stade Rochelet a parfaitement rempli sa mission lors de la 25e journée de Top 14. En déplacement à Montauban, les Maritimes se sont largement imposés 75 à 15, empochant le bonus offensif indispensable pour rester en course aux phases finales. Grâce à cette victoire bonifiée, La Rochelle conserve toutes ses chances de qualification. Le verdict se jouera désormais à domicile samedi soir à 21h lors d'un match décisif face au Stade Français, avec une place dans le top 6 en ligne de mire.

ce matin sur La Rochelle jusqu'à 21 degrés d'attendu avec de belles éclaircies. Ressenti 26 hein, quand même, donc toujours un petit peu chaud, mais bon, beaucoup moins que la semaine dernière. Hein. Et puis à partir de cette nuit, on aura quelques averses orageuses demain matin. Un peu d'averses aussi, hein, selon Météo France sur La Rochelle. Demain après-midi, on aura de belles éclaircies avec 20 degrés sur La Rochelle. Il est 10h05, merci d'écouter Radio Collège. À suivre à 10h10, une info bonne humeur avant de se retrouver aux alentours de 10h15 pour notre invité du jour et à 10h30 pour l'agenda de la demi-heure. On écoute d'abord de la musique, c'est Né quelque part de Maxime Le Forestier.

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2: 10h10 sur Radio Collège, le moment d'une info bonne humeur écolo. Et à Amsterdam, des chats errants participent désormais à la végétalisation de la ville. Depuis 2025, une initiative locale a décidé de transformer un problème en solution écolo. Plutôt que de simplement réguler la population de chats errants, des bénévoles ont eu une idée inattendue, utiliser leur déplacement pour disperser des graines. Comment ? Eh bien, grâce à des petits colliers spécialement conçus, équipés de capsules biodégradables remplies de graines locales. En se promenant librement dans les rues, les jardins et les friches urbaines, les chats contribuent ainsi à semer de nouvelles plantes un peu partout. Le projet, lancé avec des vétérinaires et des associations de protection animale, veille à ne pas gêner les animaux. Les colliers sont légers, sans danger et retirés régulièrement pour suivi. Résultat, plusieurs quartiers ont vu apparaître de nouvelles pousses de fleurs sauvages et de végétation spontanée, favorisant bien évidemment la biodiversité en ville, notamment pour les insectes pollinisateurs. Une initiative à la fois insolite et pleine de bon sens, qui montre qu'avec un peu d'imagination, eh bien même les habitants les plus inattendus peuvent contribuer et rendre les villes plus vertes.
3: À 19 ans, j'ai bloqué sur un mec. 19 mois pour qu'il me sorte de la tête. 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

0: Échecs et maths, c'était Mickey sur Radio Collège. Il est 10h14, le moment d'accueillir notre invité du jour ce matin. On parle du métier de steward avec Gabriel. Bonjour Gabriel.
1: Bonjour Leïla.
0: Alors toi, t'es steward depuis combien de temps ?
1: Je suis steward depuis 7 ans. Ça fera 7 ans au mois de janvier. J'ai commencé en janvier 2019.
0: 7 ans, donc ça commence à faire un petit bout de temps. Qu'est-ce qui t'a donné envie de devenir steward ?
1: Ça remonte, je dirais, à quand même pas mal de temps. En fin de compte, j'ai pris l'avion pour la première fois quand j'avais 17 ans en faisant le trajet Lyon-Toulouse. Et je ne connaissais pas du tout le monde de l'aviation. Je n'avais jamais pris l'avion avant. Et c'est vrai qu'en observant l'équipe à bord, je me suis dit, tiens, c'est un métier qui pourrait m'intéresser. Et au fil des années, ça, c'est une envie, une vocation qui a grandi en moi. Donc, je dirais que ça a vraiment pris son départ quand j'avais à peu près 17 ans, cette envie de travailler en tant que steward.
0: Donc, pendant ton premier vol en avion, c'est là que tu as découvert un peu ce monde. Tu t'es dit, ah, bah, pourquoi pas ? Ça peut être sympa.
1: C'est ça, c'est comme le coup de foudre professionnel.
0: Ouais. Eh ben oui, c'est ça.
1: c'est comme un coup de foudre.
0: Et donc, quel parcours après tu as dû suivre ? Qu'est-ce que tu as fait comme formation pour être steward pro ?
1: Alors, en fin de compte, moi, j'ai fait une licence de langue étrangère appliquée anglais-italien, parce que c'est vrai que apprendre des langues, c'est primordial, je dirais, dans ce métier-là. Et en fin de compte, pour ce qui est vraiment de la formation en elle-même, c'est l'entreprise, en fait, qui te la fournit.
0: OK.
1: Et en fin de compte, j'ai postulé donc à une offre directement sur le site de Air New Zealand. Et la formation, c'est une formation de 3 semaines qui est proposée par l'entreprise elle-même en fin de compte.
0: D'accord, ok. Donc Air New Zealand, c'est l'équivalent de Air France, hein, c'est ça
1: En Nouvelle-Zélande, oui, pour bien préciser.
0: Voilà,
1: je travaille en Nouvelle-Zélande depuis 7 ans et je suis installé là-bas depuis 10 ans. Donc je travaille pour la compagnie aérienne nationale du pays.
0: Et donc, tu as été formé directement par ta compagnie, après cette licence de langue étrangère. Gabriel, à quoi ça ressemble une journée ou une mission type, s'il y a une journée type en tant que steward ?
1: Alors, il n'y a pas une journée, on va dire, type, mais par contre, le déroulement se fait toujours de la même manière. C'est-à-dire que au tout début de la journée, alors la journée, quand je dis début de la journée, ça peut être le matin comme l'après-midi, hein. Des fois, on peut même commencer le soir. En fait, on arrive toujours 45 minutes avant l'heure de départ. C'est là où, en fin de compte, on fait le briefing avec les pilotes. Et après, on va à l'avion à peu près 30 minutes avant le départ. C'est là qu'on fait tout ce qui est les vérifications de sécurité, pour être sûr qu'on ait bien tous les équipements nécessaires pour assurer la sûreté des passagers et qu'il n'y ait pas de défauts qui doivent être rapportés au pilote.
0: Okay.
1: Et puis après, on fait l'embarquement à peu près 20 minutes, voire 15 minutes avant le départ. Et puis ça se déroule comme ça jusqu'au départ. Et puis après, on enchaîne des fois 1, 2, voire 3 vols dans la journée.
0: Et comment ça se passe justement les vols ? Est-ce que un steward, il est, on va dire, dédié à tel trajet, à tel vol régulier, ou est-ce que ça change vraiment tout le temps ?
1: Alors moi, pour préciser sur la flotte pour laquelle je travaille, moi je travaille sur le réseau domestique, donc c'est vraiment à l'intérieur de la Nouvelle-Zélande.
0: Okay.
1: Et en fin de compte, on fait des destinations assez courtes, en moyenne entre 1h, 1h10 de trajet. Donc du coup, on peut avoir plusieurs vols dans la journée. On n'a pas, on va dire, de secteur, ce qu'on appelle ça des secteurs type. Je peux très bien travailler dans le sud du pays comme dans le nord du pays, ça n'a pas d'importance. Les destinations où on va dire.
0: D'accord, donc tu n'as pas à gérer toi de décalage horaire ou autre.
1: Non, c'est l'avantage de travailler sur le réseau domestique, c'est que ma plage horaire peut aller de 5h du matin à 22h. Je dis pas que je travaille de 5h à 22h, c'est-à-dire que je peux tout autant travailler le matin comme je peux travailler le soir, et au maximum le soir à 22h, j'ai terminé.
0: Et ça, comment tu gères les changements d'horaire ? Parce que ça change de semaine en semaine. Est-ce que d'un jour à l'autre, ça peut changer ? Parce que j'imagine que ça doit quand même créer de la fatigue de devoir changer de rythme comme ça.
1: Alors, c'est vrai que la fatigue est un des plus gros risques dans l'aviation.
0: Oui.
1: Pas simplement du fait qu'on est en décalage horaire, parce que même si moi je n'en ai pas vraiment les effets, c'est vrai que de commencer tôt le matin, puis le lendemain commencer dans l'après-midi, puis peut-être que le lendemain après ça, on reprend le matin, c'est vrai que ça, le rythme de sommeil peut varier et ça crée énormément de fatigue. Et puis même voler en général, c'est
0: Mais
1: fatigant, la pression atmosphérique, etc. Impacte en fait le corps sans qu'on le sente vraiment. Je pense que ceux qui nous écoutent ont sûrement peut-être pris l'avion et ont toujours l'impression d'être plus fatigués dans l'avion ou après l'avion. Et c'est vrai, c'est les effets de la pression atmosphérique sur le corps. Et du coup, pour gérer, on va dire, la fatigue, pour revenir à la question, l'entreprise met beaucoup en avant, bah, des méthodes, en fin de compte, pour, on va dire, contrecarrer la fatigue, c'est-à-dire, bah, manger équilibré, faire du sport. Ça semble un peu bateau comme ça, mais c'est vrai que c'est hyper important. Et surtout, on nous crée, on va dire, des emplois du temps qui sont censés mitiger, on va dire, la fatigue. On va dire,
0: D'accord,
1: qui sont
0: ouais.
1: censés ne pas l'augmenter ou en tout cas ne pas contribuer à la fatigue.
0: Oui, et puis comme tu le disais, en fait, c'est hyper important, du coup, pour contrebalancer, d'avoir un mode de vie assez sain, quoi. Donc bien se nourrir, bien bouger, en fait.
1: Ah bah,
0: Et

0: essayer d'avoir un mode de vie sain pour justement arriver à gérer ses horaires irréguliers. Gabriel, dans le métier de steward, il y a aussi tout un aspect humain, quoi, le contact avec les passagers. Comment ça se passe, ça?
1: Alors, ça se passe bien.
0: Bon, tant mieux.
1: Non, c'est vrai que le contact humain, quand on devient steward ou hôtesse de l'air, c'est vraiment, on va dire, la chose principale du métier. C'est, si on n'aime pas les gens, c'est pas un métier que je recommanderais parce qu'on est au contact des gens de toute origine, de tout vécu, de vraiment différent. C'est pas, on n'a pas de passager type, c'est tout le monde. Et c'est vrai que du coup, c'est s'adapter, surtout en Nouvelle-Zélande, aux cultures, s'adapter aux façons de faire, aux façons de se comporter, parce que bien sûr, il y a beaucoup de touristes aussi en Nouvelle-Zélande, donc du coup, des gens du monde entier qui viennent. Et non, mais le contact humain, c'est quelque chose que moi, j'apprécie, donc j'ai aucun problème avec ça.
0: Et toi, en fait, Gabriel, tu as aussi le rôle de formateur maintenant. Tu formes des personnes qui deviennent justement steward. C'est quelque chose que tu mets en avant, ça. Tu leur dis d'emblée, il faut aimer le contact avec les gens, il faut être à l'aise. J'imagine qu'il faut être assez sociable aussi, il faut être à l'aise à l'oral.
1: C'est exactement ça. Alors, c'est vrai que moi, je forme. Alors, quand je forme, c'est après le processus de recrutement et après la formation théorique. C'est-à-dire que quand on devient steward, donc on passe le procédé de recrutement, quand on a du coup l'embauche, après on fait la formation. Nous, on l'a fait sur 3 semaines de théorie. Donc, c'est-à-dire que c'est dans une classe un peu comme université. C'est une formation professionnelle en classe.
0: D'accord.
1: Et après, moi, je forme à bord. Donc, c'est-à-dire que là, c'est vraiment le concret du métier. C'est-à-dire mettre en application ce qu'on a appris pendant la théorie. Et bien sûr, on va dire, on forme pas spécialement sur le côté service client, ou en tout cas l'approche au client, parce que c'est quelque chose qui, quand on est embauché, on devrait déjà un peu l'avoir. Mais c'est surtout donner des conseils sur comment réagir face à telle situation, surtout quand on a des situations de conflit, comment essayer de tempérer les choses et pas d'augmenter, on va dire, l'intensité d'une situation conflictuelle. Donc, c'est un peu tout ça que je gère au niveau formation.
0: Et est-ce que, Gabriel, il y a des points spécifiques sur lesquels les gens ne se doutent pas et souvent qui te font la remarque, je sais pas, des personnes qui commencent dans le métier steward, qui disent « Ah, je n'imaginais pas qu'on ferait ça » ou qu'il y avait telle tâche à faire. Ou est-ce qu'il y a des aspects qu'on ne soupçonne pas ?
1: Alors, je pense que ce que je veux dire, ça s'applique autant aux nouveaux embauchés, autant aux passagers. L'aspect du travail que les gens ne soupçonnent le moins, c'est qu'en fait, on fait beaucoup de formations théoriques. Quand je dis ça, c'est surtout l'aspect situation d'urgence. On a une formation au niveau sécurité, donc c'est-à-dire comment réagir si on se faisait, par exemple, attaquer. Le feu aussi, on a une formation incendie, donc comment gérer un feu à bord. En fin de compte, on a l'impression que le métier de steward ou d'hôtesse de l'air, c'est on rentre dans un avion, on sert à manger, on dit 2-3 trucs au haut-parleur.
0: Oui.
1: Et ça s'arrête là. En fin de compte, on est juste là pour s'occuper, on va dire, du confort des gens. Alors ça, c'est un aspect du travail, mais je dirais que ça, c'est 20% du métier. Et les 80% autres, c'est de toujours être dans la connaissance pleine de nos procédés d'urgence.
0: Et oui. Il faut avoir beaucoup de...
1: les gens ne soupçonnent pas, c'est qu'il y a énormément de théories à apprendre. Donc, c'est vraiment, comment dire, un schéma de A à Z et avec des étapes à suivre, quoi.
0: Gabriel, pour finir, si tu devais donner un conseil à quelqu'un qui voudrait devenir steward, quelqu'un que ça intéresse, qu'est-ce que tu dirais ?
1: Moi, je dirais que persévérer, parce que c'est vrai que j'ai l'impression que rentrer dans le monde de l'aviation, c'est pas toujours simple. Si on reçoit des refus pour des compagnies pour lesquelles on postule, ne pas abandonner, vraiment continuer et essayer, en fin de compte, surtout de répondre aux critères de recrutement. Et je dirais aussi bien réfléchir à si on a vraiment envie de faire ça, parce que c'est vrai qu'avec le métier de steward, autant on voyage beaucoup, et puis ça dépend sur quelle, on va dire, flotte on travaille, si c'est du long courrier, moyen courrier ou du réseau domestique, c'est se souvenir qu'on n'est peut-être pas toujours présent pour les fêtes, pour les anniversaires, pour Noël, parce que du coup, c'est un métier

0: et
1: Eh
0: qui
1: oui.
0: est tous les jours de l'année. Donc, aussi bien prendre ça en compte quand on voudrait exercer ce métier.
1: Bon, donc voilà, persévérer s'il y a plusieurs compagnies, si jamais ça ne fonctionne pas dès le premier coup.
0: C'est
1: Et
0: ça.
1: effectivement, bien réfléchir à tout ce côté horaire, voilà, qui peuvent être irréguliers, de pas toujours pouvoir être là pour les anniversaires ou, comme tu dis, les grandes fêtes, voilà, Noël ou d'autres choses. Bon, en tout cas, merci beaucoup, Gabriel, d'avoir été avec nous ce matin pour en parler.
0: Ah bah de rien, Leïla, c'était
1: Allez,
0: avec plaisir.
1: bonne journée, au revoir.
0: Bonne journée, au revoir.

0: Coco Caline, c'était Julien Doré sur Radio Collège. Il est 10h31, c'est le moment de votre agenda.
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0: La semaine prochaine, lundi 8 juin, le Cercle Comedy Club a le plaisir de vous inviter à cet événement exceptionnel. C'est le best-of du Cercle Comedy Club. Il fait son gala au Comédie La Rochelle. Ça sera le 8 juin, donc la semaine prochaine, avec 8 humoristes, 8 minutes chacun. C'est la soirée best-of de la première saison du Cercle Comedy Club. Et pour cette soirée incroyable, vous retrouvez les meilleurs humoristes du Cercle Comedy Club réunis pour une seule soirée, la crème de la crème, le top du top, le maxi best-of. Alors que vous soyez amateur de stand-up ou simplement en quête d'une soirée mémorable, ce gala, c'est le rendez-vous humour à ne surtout pas manquer. Vous pouvez retrouver les infos directement sur le site de la Comédie de La Rochelle, 16-19.fr. Et puis, ce week-end, le 6 juin, c'est la SLEP, ça se fête, ça se passe à Étré. La Société Laïque d'Éducation Populaire donne rendez-vous aux Étrésiens et aux Étrésiennes samedi 6 juin pour une journée festive, musicale et conviviale au parc Jean Massé et à l'église Saint-Étienne. Concerts, animations, jeux et restaurations seront au programme de cette nouvelle édition ouverte à tous et à toutes et entièrement gratuite. Une journée placée sous le signe de la musique, puisque les festivités elles débuteront à 14h à l'église Saint-Étienne avec un concert acoustique des élèves de l'école de musique. Un moment intimiste qui mettra à l'honneur le travail et les talents de jeunes musiciens. Et à partir de 16h, direction la scène extérieure, installée au parc Jean Massé pour une série de concerts et de prestations autour des musiques actuelles amplifiées et des pratiques collectives. La soirée se poursuivra à 20h avec le groupe rock Les Winky Stats, attendu pour clôturer cette journée dans une ambiance festive et énergétique. Et tout au long de l'après-midi, il y aura plein de jeux gratuits accessibles à tous, des jeux gonflables, des jeux en bois, des ateliers créatifs, des animations et des activités pour tous les âges. C'est la fête, la SLEP, ça se fête. Vous retrouvez toutes les infos sur etre.fr. Il est déjà 10h34 sur Radio Collège. On continue en musique avec Christophe Maé et son titre Casting. On se retrouve dans quelques minutes pour la chronique culture aux alentours de 10h45.
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Les célèbres lacs du Connemara de Michel Sardou sur Radio Collège. Il est 10h44 et si vous avez envie de découvrir des talents de demain, direction La Sirène ce vendredi 5 juin pour une soirée pas comme les autres. Lycée O, c'est bien plus qu'un tremplin musical, c'est une vraie aventure pour des lycéens passionnés qui montent sur scène après avoir été accompagnés par des pros. Répétition, atelier, préparation, tout est fait pour qu'ils donnent le meilleur d'eux-mêmes le jour J. Sur scène, ça promet hein, de l'énergie, de la fraîcheur, des styles variés et surtout beaucoup de sincérité. C'est brut, c'est vivant et souvent surprenant, mais l'événement ne s'arrête pas aux musiciens. Hein. Toute une équipe de jeunes est mobilisée en coulisses, radio, photos, vidéos, organisation, une vraie dynamique hein, collective qui fait vibrer toute une génération. C'est une soirée festive, engagée et pleine de découvertes. Voilà où vous pourriez bien assister au premier pas des artistes de demain. Lycée O, c'est ce vendredi 5 juin et c'est à ne surtout pas manquer à La Sirène.

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1: Rome, c'était Solane sur Radio Collège. Il est 10h56, les amis, j'espère que vous passez une belle matinée. Chaque jour, juste avant 11h, vous le savez, c'est une info pratique. Et depuis de nombreuses années, le festival Cut Back offre aux jeunes cinéastes âgés de 11 à 18 ans et résidents de la Nouvelle-Aquitaine une occasion unique de présenter le fruit de leur travail à un public bien curieux, de voir émerger de graines de réalisateurs, scénaristes, cadreurs, monteurs, que ce soit des films associatifs, scolaires ou personnels, sous forme de documentaires ou de fiction. Toutes les formes d'expression seront projetées et vous avez jusqu'au 31 août pour envoyer votre court-métrage et tenter de faire partie de la sélection officielle. Tous les styles sont acceptés, fiction, documentaire, animation, pour une durée maximale de 10 minutes. Et tous les jeunes de 11 à 18 ans peuvent participer.

0: Airplanes de B.O.B. et Hayley Williams sur Radio Collège. Les amis, la vague matinale est terminée. Je vous souhaite une belle journée. Je vous dis à demain dès 9h.
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3: Je suis obligée de repartir de zéro. J'avais certes un bon salaire, mais bon, et quand tu dois repartir, acheter tes meubles, tes machins. Donc j'ai dû me reconstruire de A à Z après cette séparation. Donc je me suis retrouvée à 30 ans, sans une fourchette pour manger, avec un matelas qu'on m'avait prêté, des serviettes qu'on m'avait prêtées. Enfin, voilà, je n'avais plus rien à moi. Donc ce mec mourra à tout prix.
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3: Alors j'ai 42 ans, je suis une fille très dynamique. J'ai une bonne interaction sociale, j'ai beaucoup d'amis, je vois beaucoup de monde, je suis pas du tout isolée et j'ai un métier qui fait en sorte que je vois beaucoup de monde aussi. Alors moi j'ai une histoire de vie très particulière, donc comme je disais mes origines sont asiatiques, j'ai des parents qui étaient très au niveau culturel, très ancrés dans des bases culturelles assez strictes, c'est-à-dire que mes sœurs se sont mariées avec des mariages arrangés. On nous a arrangé des mariages, les mariages par amour c'était très peu, donc mes parents c'était un mariage arrangé, je pense qu'ils s'aimaient, mais c'est pas, enfin voilà, c'est de l'amour qui est pas comme, c'est pas pareil que la culture française dans le sens où ils font chambre à part, je les ai jamais vus dormir ensemble, très peu d'affection, très peu de gestes d'amour, enfin voilà. Donc, et puis oui, l'amour était, enfin, les relations amoureuses étaient très tabous. C'était des mariages arrangés, donc il fallait pas tomber amoureuse de quelqu'un, fallait pas. Puis il y a les histoires de castres, qui est encore quelque chose de plus compliqué. C'est des niveaux sociaux, fallait pas se mélanger. Donc voilà, tout ça faisait que c'était très tabou, tout ce qui était les relations amoureuses. Et moi, en fait, j'ai été placée en famille d'accueil à l'âge de 14 ans pour maltraitance. Donc après j'ai évolué dans une famille d'accueil où j'ai découvert entre guillemets la culture française et puis voilà. Puis je me suis construite comme ça et jusqu'à mes 18 ans. Alors là c'était pas simple non plus parce que elle du coup elle avait divorcé plusieurs fois, c'était une femme qui avait beaucoup d'hommes. Et là les 4 ans où j'ai été, elle était avec un monsieur portugais, mais c'était très conflictuel. C'était pas, non. En fait, je pense que j'ai pas vraiment connu dans mon enfance que c'est une relation amoureuse, des structures familiales saines. Je pense que, enfin, saines. Mes parents, c'était sain, sauf que c'était pas de l'amour, en fait. Je dirais pas de l'amour. C'est une autre culture, donc non, j'ai pas trop dû connaître ça, en fait, étant jeune.
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3: Alors mes premières relations amoureuses. Alors du coup, c'est en famille d'accueil. Donc au début, c'était pas forcément des jeunes garçons, plutôt. Ils étaient instables, on va dire. Ça a pas duré longtemps. Est-ce que mon premier amoureux, je pense que j'avais 17 ans. Donc c'était un copain du lycée. Ça a duré bien 2 ans. C'est quand j'étais en première année. Je me suis séparée de lui. Alors par contre, eux, c'était une famille tout à fait stable. Sa mère était infirmière. C'est elle qui m'a donné tous les pistons pour devenir infirmière. C'était vraiment quelqu'un sur qui j'ai pu compter et qui compte encore aujourd'hui parce que aujourd'hui les cabinets infirmiers que j'ai, c'est grâce à elle. Elle est partie à la retraite et puis du coup, elle m'a donné la possibilité de reprendre son cabinet. Donc la première relation était assez saine, sauf que quand je suis arrivée à l'école d'infirmière, bah du coup la vie est autre chose, hein. Du coup on a découvert ce que c'était d'être, bah, j'ai eu mon premier appartement, mon indépendance, et puis lui il vivait encore chez sa mère, donc du coup c'est vrai qu'on s'est écarté. La vie a fait que nos chemins ont pris deux chemins différents, mais il n'y a pas eu de comment dire, on s'est pas fait du mal tous les deux, on s'est séparés parce que la vie a fait que nos chemins ont pris deux routes différentes, mais c'était une belle relation. Donc après, à l'école, c'est pareil. Alors là, c'est une très belle relation que j'ai eue. J'ai rencontré un garçon à l'école d'infirmière, du coup, avec qui je suis restée également 2 ans. Alors du coup, ce garçon m'a emmenée dans son cercle familial Et du coup, il m'a... En fait, c'était une bande de copains. Ils étaient quatre garçons. Et leurs parents étaient très proches. Et ces garçons, ils n'avaient pas de filles. Et du coup, moi, je suis arrivée dans cette bande avec ces quatre garçons. Et tous les parents m'ont accueillie comme j'étais. Leur petite fille qu'ils avaient toujours voulu avoir. Donc du coup, je pense que c'est là que j'ai... Comme j'ai dit, je dis tout le temps, ça a été... c'est eux qui m'ont construit, en fait, des bases saines. C'est les gens qui m'ont appris à savoir ce que c'est d'être une famille, de prendre le petit déjeuner en famille, de faire des repas de famille. Les Noëls, du coup, j'étais un petit peu toute seule, donc c'est eux qui m'invitaient au repas de Noël dans leur famille. Donc, grâce à ce garçon, j'ai vraiment réussi à construire un cercle d'amis et de famille hyper soudés que j'ai toujours aujourd'hui à 42 ans. Cette relation a été magnifique. Donc, on s'est séparés, pareil, pas pour des raisons de tromperie, c'est que lui a voulu partir faire ses... Enfin, une fois qu'on était diplômés, il a voulu partir en Nouvelle-Calédonie travailler. Et moi, par contre, vu que j'ai mis du temps à construire un petit peu ce cercle familial, je me sentais pas de tout quitter. Donc, du coup, je suis restée ici. On s'est quittés en se disant on se retrouvera un jour. Et puis, quand il est revenu de Nouvelle-Calédonie, malheureusement, je n'étais plus disponible. Donc, voilà. Oui, c'était une belle relation aussi dans l'ensemble. Bon, j'ai beaucoup souffert parce que quand on s'est séparés, lui, il a facilement tourné la page et il est sorti avec des filles rapidement. Donc, je l'ai vu avec des filles alors que j'avais encore des sentiments. Donc, j'ai le souvenir que la fin a été dure pour moi parce que ça a été très compliqué de le voir avec d'autres filles. Mais sinon, dans l'ensemble, c'était une très belle relation aussi. Voilà. Et après, par contre, ça a été compliqué. J'ai commencé à sortir avec des mecs toxiques. Enfin, toxiques dans le sens où je suis toujours tombée sur un style de garçon qui aimait les filles. Donc, j'étais quelqu'un de très ouvert, très sociable. Donc, du coup, j'aimais bien avec mes copains qu'ils aient leur vie et que moi, j'ai ma vie. Et je pense que c'est aussi ça qui a fait que les trois relations d'après, ça a été assez compliqué parce que j'apprenais toujours qu'ils finissaient par me tromper. Donc pas par amour, comme il me disait toujours, mais la tentation, quoi. Et je pense que on était jeunes et j'aurais... Enfin, je sais pas. Après, c'était moi, hein, fallait pas que je change, mais je leur laissais trop de liberté. Et du coup, à chaque fois, ça finissait pareil. Donc j'en souffrais toujours. Et voilà.
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3: Alors cette histoire, donc c'est un jeune homme que j'ai rencontré. Pourquoi je l'ai rencontré la première fois ? Je pourrais même pas dire comment je l'ai rencontré. Je n'arrive même pas dans les bars de La Rochelle, c'est sûr. Mais j'essaie de me souvenir si c'est avec des personnes en commun. Je crois même pas. Je pense que c'est un de ses copains d'abord qui a dû me parler. Et ce garçon qui va devenir mon ex-mari, au début, je ne pouvais pas le voir. Pour moi, j'appelais ça des charros. Tellement qu'une fois, je m'en souviens, on avait fait une soirée avec j'étais en coloc à l'époque, j'ai vécu 10 ans en coloc avec ma meilleure amie. Et du coup, je pensais qu'il s'intéressait à ma meilleure amie. Et un soir, ils avaient discuté ensemble et je me souviens très bien lui avoir dit « Mais jamais tu sortiras avec ce mec, c'est un gros charro, il te fera du mal. » Enfin, moi, c'était le mec à bannir. Et je sais pas comment, j'ai fini par tomber, red love de lui. Il a réussi à m'avoir avec ses belles paroles, c'était un beau gars, on va pas dire le contraire. Et il a ramé quand même un petit peu, je pense qu'il a bien mis 6 mois. On a dû mettre 6 mois avant de sortir ensemble. Mais voilà, je suis tombée malheureusement dans ses bras. Donc, une relation assez idyllique au début. Parce que c'est un homme qui passait partout, qui est très gentil, beau parleur, qui est toujours à s'intéresser aux gens. N'importe qui, même la personne la plus discrète, il va toujours aller lui dire un ou deux mots. Enfin, vraiment à s'intéresser à tout le monde, à s'intéresser aux gens. Enfin, le mec que tout le monde adore, quoi. Donc, je pense que rapidement, il a eu une petite emprise sur moi. Parce que je me souviens être devenue un petit peu l'ombre de moi-même parce que les gens l'admiraient tellement qu'en fait, d'après mes souvenirs, hein, qui sont quand même assez lointains, parce que ça date aussi, je me souviens petit à petit avoir l'impression de ne plus être utile, de ne vivre qu'à travers lui. Et même moi qui étais très sociable, qui avait toujours plein d'amis, plein de choses, je n'allais plus vers les gens, j'étais vraiment son ombre. Petit à petit, je suis devenue l'ombre de lui-même, quoi. Le caractère, tout est parti. Très rapidement, comme je disais avant, j'avais un cercle d'amis très très fusionnel avec moi. En plus, c'était beaucoup de garçons, Donc ça posait quelquefois souci à mes ex, mais quand on apprenait à me connaître, on se rendait vite compte que c'était des potes et c'était tout. En plus, surtout que j'étais pote à ces potes-là, ses parents étaient aussi très proches de moi, donc on avait vraiment un cercle très très soudé. Et petit à petit, même eux, si j'allais les voir et qu'ils n'étaient pas là, à la limite, ils étaient déçus. Même eux, les interactions que j'avais, petit à petit, commençaient à disparaître. C'était lui avant moi. Je voyais que les soirées, c'était lui qu'on invitait. Et moi, j'étais vraiment passée au second, alors que pour moi, c'était mes frangins, c'était ma famille, c'était tout. Hein. C'était vraiment tout. Et même, je pense que même les parents de mes amis ont succombé à son charme. Donc, c'était très dur. Mais au début, je ne m'en rendais pas compte, bien sûr. Je m'en suis rendu compte longtemps après du personnage que j'étais devenue. C'était, pour moi, j'appelle ça un personnage parce que ce n'était pas moi. Alors, ce qui a marché, c'est les projets. Alors, c'est quelqu'un qui faisait énormément de projets. Donc, rapidement, on a acheté une maison, on l'a retapée. On a fait ça. Après, non, rapidement, on a habité ensemble d'abord dans un petit immeuble qui était à lui. On a fait des travaux. On était toujours, en fait, dans des projets. Après, on a racheté une maison qu'on a retapée tous les deux. On a revendu des biens. Et après, en fait, rapidement, on s'est lancé dans le mariage. Donc, on avait le projet mariage. Donc, c'était effectivement un mariage assez grandiose qui était à 400 km d'ici, où il fallait tout organiser. Enfin, voilà. C'était beaucoup les projets, en fait, qui faisaient ça. T'avais toujours des petites choses qui faisaient que, en fait, moi, ce que j'avais l'impression, c'est d'être dans un tourbillon, de pas trop gérer les choses. On avançait avec les projets, on faisait que ça, et en fait on n'était jamais centré sur nous-mêmes vraiment. C'est jusqu'au mariage, et après en fait ça a été la descente aux enfers. Mais jusqu'au mariage, c'était plein de projets, plein de belles choses. On voyageait tout le temps, on partait à droite, à gauche, on voyait du monde. Sur un coup de tête, enfin vraiment la relation idéale, t'as l'impression, parce que sur un coup de tête, allez, on part en Côte d'Azur, on y va, on prend la voiture, on part. On était tout plein de projets. Après, ça peut être bien, mais du coup, je pense que j'avais vraiment l'impression d'être dans un tourbillon où je le laissais gérer, puis moi, je suivais, en fait. Je suivais tellement que c'est lui qui gérait mes comptes, mon fric, et il gérait tout à la fin. Donc, petit à petit, il a réussi à avoir cette emprise aussi, même financière, même sur toute ma vie, en fait. Il gérait mes potes, ma vie, mon fric, il gérait tout. Et ça s'est fait vraiment petit à petit, où tu t'en rends pas compte, où tout est beau, tout est donc. Et puis lui, c'est quelqu'un qui est charismatique et qui te dit mais si, il faut faire comme ça. Qui avait plus d'expérience que moi, il avait quelques années de plus que moi. Il était de, on avait combien, 6 ans de différence, je crois. 5 ans. Mais du coup, avec beaucoup plus, moi j'avais rien fait dans la vie. Hein. Lui, il avait voyagé, il avait acheté plein de maisons, enfin, il avait fait plein de choses. Il avait été patron de plusieurs entreprises. Enfin, il avait fait plein de choses. Donc ouais, je lui ai fait confiance, et puis il y avait ce truc où j'avais l'impression plus ça allait et plus que j'étais pas nulle, mais que cette façon qu'il avait de gérer les choses, je veux pas dire qu'il me rabaissait, parce qu'il m'a jamais rabaissé clairement, mais il me faisait comprendre que moi j'étais pas capable de gérer, que je comprenais pas les choses, et petit à petit en fait je suis devenue ce petit personnage qui a pas confiance en soi, qui ne parle plus, qui suit et qui signe des papiers, qui sait même pas qu'est-ce qu'il y a signé dedans.
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3: La première année, c'était un ange. Hein. C'était, il faisait tout ce qu'il y avait. C'était resto, fleurs, tout ce qu'une femme peut imaginer. Non, non, au début, il n'y avait vraiment aucun red flag. Les red flags, après, je pense qu'il y en a eu petit à petit. Sauf que, comme je disais, j'étais tellement dans un tourbillon de projets que je ne pouvais déjà plus reculer. Ouais, parce que le premier red flag dans notre relation, ça a été le jour de la crémaillère de notre maison. Donc, on devait avoir une cinquantaine de personnes qui devaient débarquer dans notre maison. Et là, je sors de la douche, son téléphone sonne, je regarde le téléphone, et là, un message d'une femme qui lui dit « Hâte de te revoir, tes bras m'ont fait... que non, être dans tes bras m'a fait beaucoup du bien », enfin, des choses comme ça, quoi. Donc... jour de ta crémaillère, il est 16h, t'as 50 personnes qui débarquent chez toi. Donc là, tu pètes un plomb. Je l'avais confronté tout de suite au message. J'avais appelé cette fille. Je lui avais dit, cette fille, donc il s'avère, j'avais d'abord cherché sur Facebook parce que du coup, il avait mis son nom au prénom. Donc c'est pour ça que je pense qu'au début, quand même, il était pas. Il ne devait pas me tromper parce que là, il n'y avait pas de faux nom, il n'y avait rien de tout ça. Il y avait son nom, son prénom. Je l'ai récupéré sur Facebook, j'ai vu qu'elle était mariée. J'avais appelé cette femme en lui disant, mais écoute, je vais appeler son mari. J'ai dit de la merde, non, j'avais pas du tout le nom de son mari. Je lui ai dit, je vais l'appeler. Enfin, je les ai confrontés tous les deux. Elle a pleuré au téléphone. Lui, il m'a dit, non, mais c'est bon. Alors il m'a toujours dit qu'il y avait eu juste quelques câlins. Quand j'étais remontée, j'avais vu qu'il y avait eu. il s'était vu plusieurs fois et qui avait quand même une proximité, mais il y avait rien de, il y avait pas, qui s'était fait un bisou, on ne sait pas s'ils ont couché ensemble, mais il y a une proximité qui n'avait pas à être, quoi. Et en plus, je la connaissais pas. Donc pour moi, c'était pas normal qu'on envoie autant de messages à une fille qui n'est pas dans nos cercles d'amis, alors que, enfin, on était quand même, on allait presque se marier, on avait acheté une maison, enfin, tout était là. Donc ça, c'était le premier red flag. Et je pense qu'après, je me suis mis des œillères, en fait. Dans ma tête, c'était, tu l'as choisi, t'as acheté ta maison, on va se marier. Bah, maintenant, t'assumes, quoi. Enfin, tu fermes tes yeux et puis t'avances. Tellement que le jour de mon mariage, j'avais son ex-femme, lui avait envoyé, en fait, il avait une fille qui venait avec nous. Du coup, on était à 500 km d'ici pour le mariage, donc sa fille était présente au mariage, et son ex-femme voulait qu'elle ait un portable ce week-end-là, sauf qu'elle était jeune, lui il voulait pas, bref, conflictuel. Et là pareil, elle lui envoie un message mais vraiment vraiment cassant, parce qu'elle voulait avoir sa fille, il avait pas répondu, je sais pas quoi. Sur le message, elle met quand même, de toute façon, avec ton mariage à la con, où je sais qu'elle est cocu 10 000 fois, enfin voilà, le message disant que j'étais cocu, machin. Et du coup, je le vois, ce message, et je me souviens très bien que dans ma tête, je me suis dit, c'est peut-être vrai, en fait, mais j'ai rien dit. Je suis allée me marier avec une petite robe blanche, tranquille, l'air de rien, avec quand même ce petit truc qui te trotte dans la tête et qui m'est resté encore aujourd'hui. Et voilà, donc il y a eu cette histoire-là. Et après, par contre, après le mariage, pour lui, il fallait qu'on fasse un enfant. Donc c'était, voilà, c'était comme ça, il fallait qu'on fasse un enfant. Moi, je pense que je commençais, je sais pas, le fait de parler d'enfant, c'est peut-être le plus gros engagement qu'une femme peut avoir envers un homme. Et j'ai commencé à me... voilà. Un électrochoc, en fait, qui me dit bon, il faut que tu ouvres les yeux. Là, c'est un enfant, c'est pas rien, quoi. C'est hyper compliqué. Donc, je ne voulais pas trop. J'avais beaucoup de questions en moi. Je m'en souviens, je parlais beaucoup à mes potes en disant, il veut un enfant, je me sens pas prête, mais il est pressé. Hein. Sauf qu'un jour, je rentre du boulot, je travaille une nuit, et en fait, il avait jeté toutes mes plaquettes de pilules à la poubelle. Hein. Donc là, tu te retrouves, tu vas pas retourner à la fin. En plus, t'es mariée, j'avais pas trop de raisons de pas en vouloir, en fait. En gros, vraiment, si on réfléchit, c'était dans le processus naturel. J'avais, à l'époque, j'avais 30 ans, donc ce qui était en fait normal. Mais au fond de moi, je ne voulais pas de cet enfant. Pour moi, c'était pas possible. Donc bref, il jette les pilules à la poubelle, et là, je commence à ouvrir les yeux, en fait. Et là, je me rends compte que un soir, il rentre. Non, déjà, on voit en boîte de nuit une fois, on sort, et je le vois pas dans la soirée. Et en fait, il était dans la boîte d'à côté, en train de boire un coup avec une fille. Une autre fois, il rentre de soirée avec un copain, avec une boucle d'oreille de fille accrochée à son pull, que je retrouve dans la chambre par terre dans ma chambre, parce qu'il se déshabille. Voilà, plein de petites choses comme ça qui me font, il y a peut-être, et quand je le mets face à ces, la boucle d'oreille, c'était une fille qui a dû s'approcher trop près quand il était au bar. Toujours des petites excuses, il y a toujours quelque chose. Mais moi, et en plus, au niveau intimité, beaucoup plus compliqué. Est-ce que du coup, moi, je le veux pas, cet enfant? Enfin, je me rends compte que je veux pas d'un enfant. Enfin, je pense qu'à ce moment-là, j'ouvre les yeux et je cherche au fond de moi. Enfin, non, je cherche. Je me dis, c'est sûr, il me trompe et il faut que je trouve les bonnes preuves. Il faut pas que je m'affole. Il faut que je fasse ça discrètement, parce qu'en plus, c'est quelqu'un qui a beaucoup de caractère et très manipulateur. Donc, je me dis, pose-toi, fais les choses bien, observe et trouve la bonne preuve pour lui mettre vraiment en face et pour pouvoir partir, en fait. Moi, je pense qu'à ce moment-là, déjà, petit à petit, je me dis, c'est pas possible. Déjà, un mec qui te force à avoir un enfant en jetant tes pilules à la poubelle, puis je me rends compte de l'emprise qu'il a sur moi aussi, parce que je suis tellement apeurée de sa réaction que je n'ose même pas lui dire que je suis pas prête à avoir un enfant. Je préfère aller pleurer dans les bras de mes potes en leur disant je suis pas prête, que lui dire en face. Je lui ai jamais dit en face que je n'arrivais pas à avoir d'enfant, hein. Je ne voulais pas avoir d'enfant. Donc bref, tout ça se passe et puis on part en voyage de noces. Voyage de noces, l'autre bout du monde. On avait quand même presque 15-16 heures de vol. Et voyage de noces, on a une tablette pour se connecter. Donc avec la tablette, on fait des FaceTime avec nos potes. À l'époque, c'était Skype, donc c'est quand même vieux. On textote, c'est le seul moyen de communication, parce qu'on n'a pas les téléphones avec les messages. Enfin, c'était pas aussi facile, je pense, à l'époque. On pouvait pas envoyer de messages ni rien avec nos téléphones. C'était seulement la tablette avec qui on pouvait communiquer. Et un soir, du coup, il s'était connecté avec sa boîte mail, moi aussi. Et un soir, je crois qu'il y avait un match de coupe. Je sais pas si c'est pas la Coupe du Monde, quelque chose. Il traîne un petit peu plus au bar là-bas. Moi, je rentre pour, je crois que c'est pour aller aux toilettes. Je voulais pas aller dans les toilettes de l'hôtel ou un truc comme ça. Je rentre dans la chambre et je regarde sur la tablette. Et là, je vois des messages compromettants. Enfin, des messages avec une fille. une jeune femme où c'est des messages réguliers, où ils se disent qu'ils se manquent, qu'ils ont envie de se prendre dans les bras, que des choses comme ça. Et là, quand je regarde, j'essaie de monter un petit peu plus loin. Déjà, je vois qu'il y a beaucoup de messages effacés. Et je vois aussi des contacts de femmes avec des messages effacés, avec rien dans un petit mail. Et puis qu'après, il y a plein de choses, mais qu'il y a des choses qui ont été effacées. Et je remonte aussi avec une histoire. Alors, c'est assez loin. Avec une autre fille où tu sens que c'est une relation qui est très, très vieille. Cette femme, j'en ai déjà entendu parler. C'est d'ailleurs une ex d'un pote à lui. Où je me rends compte dans les messages, ça date d'il y a 4-5 ans, c'était dans nos débuts, hein, mais je vois qu'il y a une relation aussi avec cette fille, quoi. Et là, je me rends compte qu'en fait, il n'y en a pas qu'une, il y en a plusieurs, et qu'il y a plein de messages d'effacés, et que même si je n'ai pas la preuve qu'il y a eu acte de coucherie ou de bisous, mais bon, pour moi, ce n'est pas normal, tu n'envoies pas des messages, surtout à des filles que je ne connais pas. Ça fait quand même 5 ans qu'on est ensemble, qu'on est tout le temps ensemble, qu'on vit avec nos potes, enfin pour moi, ces potes, c'est mes. Enfin, on a tout mélangé en fait en 5 ans, et ces filles-là, je ne les connais pas. Sachant qu'aussi que c'est un homme qui est commercial et qui est tout le temps en déplacement. Donc, il se déplace 2 à 3 fois par semaine sur Paris. Je ne sais pas ce qu'il fait quand il part en déplacement. Donc, voilà. Donc là, la réaction, c'est panique à bord. T'es à l'autre bout du monde. Tu n'as rien. Parce qu'en plus, c'est lui qui avait mes papiers, qui avait tout. Et en plus, j'avais quand même... faut le dire, j'ai peur de lui. J'ai pas une peur qui me tape dessus, pas une peur, mais j'ai une peur affreuse de lui. Quoi. Enfin, c'est un homme qui me tétanisait dans ses paroles, qui pouvait être tellement blessant dans sa façon d'être que je me voyais pas l'affronter en fait. Donc ma réaction, c'est d'appeler 2 de mes meilleurs potes, qui sont toujours mes copains, hein, qui sont toujours là. Et ma réaction, c'est d'en appeler surtout un. Et lui expliquer la situation. Et là, mon pote, très terre à terre, donc je pense que lui, c'est pareil. Hein. Je pense qu'il avait cerné le personnage. Il me dit, surtout, tu ne dis rien. Il dit, il a tes papiers, il a tout à l'autre bout du monde. Fait, tu te tais pendant le reste du voyage de noces. Tu fais style que tout va bien. Et quand tu rentres, tu règles tes affaires. Donc, me voilà parti pour 10 jours de voyage de noces, à faire semblant que tout va bien. Donc, psychologiquement, je pense que j'étais tellement pas bien que je me vidais. Comme si j'avais la tourista. Alors que j'avais pris tous les médicaments. Enfin, je pense pas que c'était la tourista, on buvait pas de glaçons, machin. Après, j'étais vraiment dans un état de souffrance. J'ai perdu, je crois, 4 à 5 kilos pendant ces 15 jours de voyage de noces. Je suis revenue, j'étais un squelette. Hein. C'est à l'époque, je faisais à tout casser 42 kilos. Je suis revenue, j'en faisais 38, quoi. Et du coup, tous les matins, je me réveillais, je me vidais, je ne pouvais plus rien bouffer. J'ai fait quand même ce voyage de noces jusqu'au bout. Le jour où on rentre, et on avait une crémaillée. Non, un anniversaire, je crois, le lendemain ou le surlendemain. Enfin, bref. Donc je vais à cet anniversaire, vu le poids que j'ai perdu et la fatigue au bout de 3 verres, j'étais saoule, mais saoule, j'étais dans un état où je me rendais compte de ce qui se passait quand même, sauf que quand on me voyait, on avait l'impression que j'étais vraiment très très saoule. Lui, il en a profité pour aller draguer une femme dans le fond du jardin. Vraiment. Et en plus, cette femme, elle était aussi avec son compagnon qui était là ce soir-là. Elle a une réputation, on sait. Donc, je vois ce qui se passe, Et ce soir-là, on dormait chez des amis. Et en fait, là, avec l'alcool, j'ai explosé. Je lui ai dit que j'étais au courant de tout, que j'avais vu ses messages. Donc là, il était 4-5 heures du matin. On était chez des copains chez qui on dormait. Donc, attends, c'est moi ou c'est lui qui s'est barré? Du coup, c'est pas vrai. Hein. Il a pété son plomb, il est parti, machin. Le lendemain, on se retrouve, on discute, il m'explique que c'est pas vrai. Donc, je n'ai pas de preuve, je n'ai aucune preuve écrite, je repars encore dans ce... Puis j'ai la voix de mon pote qui me dit, tant que t'as pas de preuve, tu fais profil bas et t'attends. Donc je me dis, bon, on discute, je lui dis, excuse-moi, je me suis peut-être enflammée, machin. Il me dit oui, il retourne la situation. En fait, il avait vraiment retourné la situation dans le sens où c'était moi la parano, il me traitait de parano, il disait que j'avais... En plus, avec mon passé, il avait aussi une tendance à dire que j'avais une fragilité psychologique. Alors, je suis, je pense, avec le passé que j'ai, la fille la plus stable. J'ai jamais vu de psychologue, j'ai jamais rien vu. J'ai toujours cru dans toute ma vie qu'à un moment donné, ça allait me retomber dessus parce que souvent on te dit qu'il y a des étapes de ta vie ou parce que dans ton passé t'as des failles, ça va te rattraper. Mais je pense que j'ai eu tellement une bonne base après de copains, d'amis, de famille que je n'ai jamais flanché. Et lui, il est arrivé à s'appuyer dessus en me disant oui, de toute façon, il me disait pas que j'avais un pet au casque, mais il me disait que j'étais parano, c'est mon histoire de vie qui faisait ça. Enfin voilà, toujours à retourner la situation. Bref, je ne dis rien, je reprends sur moi. Donc là, c'était fin juin. Mi-juillet, pareil, on repart à une grosse soirée. Et là, c'était une soirée assez spéciale. Mes potes étaient là, en fait. J'avais deux de mes copains qui étaient avec moi. Et lui, c'était une soirée avec son boulot, où c'était beaucoup, beaucoup d'alcool, beaucoup d'extravagance. Il était dans l'événementiel, donc c'était du pareil, du machin. Et ce monde-là, en fait, je commençais à m'en détacher aussi. Je me rendais compte que c'était pas moi. Moi, je suis quelqu'un de très simple. Enfin, je sais pas, le fric, c'est pas mon truc. Les grosses baraques, c'est pas mon truc. Et lui, il était très là-dedans. Je crois que je l'ai pas dit, mais c'est quelqu'un qui était beaucoup. Il achetait des maisons, il les revendait, il faisait des soirées de fou. Notre mariage, on a fait ça dans un à 400 km d'ici. Le repas, je crois, son père était restaurateur, donc le repas, on était 120, ça nous a coûté 12 000 euros, je crois. Enfin, tout était dans le grandiose. Alors que moi, je ne suis pas comme ça. Moi, je suis quelqu'un de très simple. Et ces soirées-là, ça commençait à m'énerver. Donc, ce soir-là, j'étais pas bien. J'étais avec mes potes, mais j'étais pas là. Il me saoulait, enfin voilà. Je pense qu'à ce moment-là, je commençais à ne plus être amoureuse. Je sentais que c'était la fin. Il fallait juste que je trouve cette preuve qui me trompe et que je restais. J'étais avec les copains, on rentre et là on va se coucher. Et là je me réveille pour aller faire pipi. Et j'avais mon pote dans le salon. Et là je vais dans ses bras et je m'effondre. Mais je m'effondre, je me mets à pleurer. Et c'est le pote qui était au courant de tout. Et ils étaient deux dans le salon en fait. Et là ils descendent les escaliers et ils commencent à péter un plomb. Donc on comprend pas. Avec mon pote, on est là parce que, à savoir aussi que je suis quelqu'un de très tactile. Mes copains, c'est comme si c'était mes frères. De toute façon, tout le monde le sait, même mes ex le savent. Et ils ont jamais eu, il y a jamais eu d'ambiguïté, quoi. Et lui, il pète un plomb. Au début, on comprend pas. On le voit péter les plombs, mettre des coups de poing dans les trucs et tout. On comprend pas. Et là, il fait ouais, tu l'as embrassé. Et là, je regarde, je fais il me tape quoi comme délire. Mais limite, on rigolait avec notre pote, hein, à se dire mais il nous tape quoi. Et là, il se barre de la baraque. Je comprends pas, donc avec mon pote on reste là bouche bée et je lui dis mais il me pète quoi comme scandale quoi, enfin là il est en train de retourner la situation.
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3: Au début, je m'en suis pas rendu compte, en fait, tout à fait. Au début, on était plus dans le qu'est-ce qui va se passer, qu'est-ce qu'il va me faire. Donc j'attends une heure, je crois, au bout d'une heure, j'ai pas de nouvelles, je me barre. Et en fait, j'apprends par un pote à lui qui m'appelle qu'il était en train de se saouler dans tout La Rochelle en racontant à tout le monde que je l'avais trompé. Là, je dis, c'est quoi ce délire? Donc, en fait, là, je me rends compte qu'il a complètement. C'est là que je me rends compte qu'il a renversé la situation. C'est la position que moi, j'aurais dû avoir et que c'est lui qui l'a. Donc, bref, ça se passe, machin. Donc, moi, je me barre et là, je pense que c'était. On s'est revus. Et là, je lui ai dit que c'était plus possible, que là, ce qu'il venait de faire, c'était inadmissible. Enfin, que. Et puis, de toute façon, dans sa conversation, même lui, il a bien vu que j'avais pigé, qu'il l'avait fait exprès, en fait. Et que, du coup, je lui ai dit, je prends mes affaires et je me casse. Donc, ce jour-là, je suis partie de la maison et je ne suis jamais revenue. Parce que derrière, il a essayé de me récupérer, il est venu, il a pleuré, il s'est excusé chez mon pote quand même en lui disant « En fait, j'ai rien vu. » Apparemment, il aurait vu un bisou sur le front, un bisou sur le nez, enfin un truc de merde. Et il s'est bien rendu compte. Donc après, moi, je ne suis jamais... En fait, j'ai eu le courage de partir ce jour-là et je ne suis plus jamais revenue. Ça a été très dur parce que du coup, j'ai vécu, je travaillais donc à l'époque sur La Rochelle. Je faisais l'aller-retour sur La Rochelle tout le temps. Je vivais chez mes potes quand je travaillais pas et c'était des collègues qui m'hébergeaient quand je travaillais. J'ai vécu comme ça pendant 6 mois et quand je revenais sur La Rochelle, parce qu'on venait de racheter une maison, on avait la maison où on vivait que j'avais quittée et en fait on était 15 jours après, on aménageait dans une autre maison qu'on était en train de retaper. Donc pendant tout ce temps là je revenais quand même retaper cette maison parce que j'avais quand même peut-être au fond de moi un espoir qui, enfin je sais pas pourquoi je faisais ça, mais de toute façon je l'avais acheté cette maison, donc je pouvais rien y faire. Donc je continuais à retaper cette maison. Je vivais chez mes potes et au bout de 6 mois, je vois qu'ils commencent à me dire écoute, ce serait peut-être bien que tu prennes que tu prennes une loc. Je lui ai dit ok, mais c'est compliqué parce qu'on a quand même une maison en commun, machin. Ce serait bien qu'on vende la maison qu'on a achetée parce que les travaux commençaient à toucher à la fin. Et je m'en souviens, on s'est vu dans un bar pas loin d'ici, du village où on habitait. Et il me dit, donc on discute, donc il commence, alors moi j'y connais rien, maison, machin, j'y connais rien, donc il m'explique qu'il veut, il veut garder la maison, comme on n'était pas encore, on n'avait pas encore les mensualités, en fait, on n'avait pas commencé à rembourser la maison, on était juste dedans.

Je te laisse la maison. Je te laisse et je m'en vais. Je dis juste qu'on n'ait plus rien à faire, qu'on divorce, machin. Je trouvais ça un petit peu bizarre quand même. Mois de septembre, il était encore en train de me lécher les bottes, me dire qu'il fallait qu'on vienne ensemble, essayer de me récupérer. Et là, c'était novembre. Bah, il fallait qu'on arrête tout, c'était fini, machin. Donc, je me dis, tiens, il y a quand même Anguille Sourage. Donc là, il me dit qu'il a pris une coloc. Une coloc. Ok, t'as pris une coloc. J'y vais une fois pour récupérer quelques affaires. Et en fait, je récupère une tablette. Bah, toujours cette même tablette hein, qui me permet de... Je récupère ma petite tablette et en fait, je me rends compte que sa coloc, c'est sa petite amie avec qui il est depuis... Bah, elle est installée chez lui au mois de novembre. Donc, je pense qu'il y est déjà depuis un petit moment. Même quand il essaie de me récupérer, je pense qu'il était déjà avec elle. Mais bref, c'est plus mon affaire. Ça m'a juste servi pour le divorce de dire qu'il avait déjà quelqu'un et que s'il voulait me faire cracher quoi que ce soit, c'était mort. Donc, on a fait un divorce assez rapide. À l'époque, on pouvait prendre le même avocat. Et donc, le dernier vraiment gros coup de crasse qu'il m'a fait, c'est que quand j'ai voulu aller récupérer mes affaires, parce qu'il avait, j'avais encore des habits, j'avais l'électroménager, j'avais beaucoup de choses, hein, j'avais toute ma vie, je suis encore là-bas. Parce que faut savoir que je vivais dans ma voiture, hein, j'avais mes affaires dans ma voiture et que je les emmenais à droite à gauche. Donc à part les habits que je mettais, je n'avais rien du tout. Et j'avais pris une petite loc, pas loin. Et quand je suis allée récupérer mes affaires, donc je lui envoie un message très gentil. Il me dit t'inquiète pas, je t'ai fait tous tes cartons, tout est nickel. Donc j'arrive, je n'avais pas le droit de me rentrer dans la maison soi-disant parce qu'il avait passé la serpillière. Il me file mes cartons, sauf que mes cartons c'était ses vieux t-shirts qu'il avait plus besoin, les vieilles serviettes qu'il avait plus besoin. Je n'ai pas récupéré une seule paire de draps, pas de serviettes, pas de draps, rien du tout. Donc je rentre, je me dis, je l'appelle et je lui dis non mais attends, je dis au moins les fourchettes, enfin j'ai même pas de quoi bouffer. Il me dit ça coûte pas cher à la farfouille. Je lui dis mais tu t'en rends compte que j'ai 30 ans là, je suis obligée de repartir de zéro. J'avais certes un bon salaire, j'étais infirmière en fait, mais bon, quand tu dois repartir acheter tes meubles, tes machins, donc j'ai dû galérer. Donc j'ai dû me reconstruire de A à Z après cette séparation. Donc je me suis retrouvée à 30 ans sans une fourchette pour manger, avec un matelas qu'on m'avait prêté, des serviettes qu'on m'avait prêtées. Enfin, voilà, je n'avais plus rien à moi. Donc ce mec m'aura tout pris. Derrière ça, bah, j'ai décidé de partir de La Rochelle. Parce que La Rochelle, c'était lui. Et puis, il connaissait beaucoup de monde. Et puis, donc, je suis partie de La Rochelle. Je me suis installée en tant que libérale. J'ai quitté l'hôpital. J'ai retrouvé, je pense, mes copains, ma famille, enfin voilà, je me suis reconstruite encore grâce à eux et je me suis installée. J'ai essayé de reconstruire une vie amoureuse très compliquée, je ne faisais confiance à personne. Heureusement, j'ai eu des copains qui étaient vraiment adorables et même les garçons sur qui je suis tombée après, c'était des amours qui n'ont jamais forcé, qui ont toujours respecté ma façon d'être parce que... J'étais pas forcément facile à vivre en soirée. Enfin, voilà, c'était pas simple. Et je suis tombée sur des gens en or derrière. Après, comme je dis, le karma, hein, tu mérites ce que... J'ai une phrase qu'une pote m'avait sortie, si on a les amis qu'on mérite. Donc, je pense que j'ai réussi à ce moment-là à trouver des gens adorables qui m'ont permis de me reconstruire. Et par contre, au niveau relation amoureuse, je me voyais pas m'engager avec quelqu'un que je ne connaissais pas. C'était les gens que je rencontrais en soirée, les gens que je côtoyais depuis 4-5 ans, les gens que je savais qui pouvaient être un petit peu volatiles, c'était pas possible. Et j'ai trouvé réconfort chez mon pote d'enfance que je connais depuis que j'ai 17 ans. Et on a construit notre relation petit à petit. Donc au début, c'était très compliqué aussi pour lui parce qu'il avait peur que je sois, qu'il soit, comment on appelle ça, un petit peu la béquille sur laquelle... Je m'appuyais et que j'allais vite tourner la page et lui dire bah, en fait non quoi. Mais finalement ça a fait 10 ans qu'on est ensemble, on a deux beaux enfants, on n'est pas mariés, mais voilà, tout se passe bien, une relation je lui fais confiance à 100% parce que je le connais depuis tellement longtemps que j'étais le confident de ces relations amoureuses, donc du coup je sais exactement comment il fonctionne, enfin voilà, c'est avoir quelqu'un avec qui tu peux vivre sainement, à qui tu fais confiance, où on n'a même pas besoin de se parler pour savoir comment on est. Enfin voilà, c'est juste le bonheur.

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